Je n'aime pas que mon inspiration soit uniquement liée à aujourd'hui. Liée à aujourd'hui.